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0: Non, j'aurai pas le temps, je le sais déjà que j'ai pas le temps. J'ai juste le temps de me mettre en colère.
1: Je me suis pas dit un jour, tiens, je vais faire des chansons engagées.
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2: Ben, je vais vous dire, le terme engagé m'a toujours embêté.
3: Il y a 30 ans, jamais on aurait imaginé que des musiciens aient autant la parole et se mêlent autant aux politiques.
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6: 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Bonjour à toutes et tous, bienvenue dans les rendez-vous de la Maison du Boulanger. Et aujourd'hui, nous allons parler musiques actuelles avec Franck. Bonjour Franck.
7: Bonjour Barbara, bonjour à toutes et tous.
6: Et je crois que tu es venu avec un invité, si tu peux nous le présenter.
7: Oui, je suis venu avec Nikos, hein, donc, qui est notre bluesman, enfin l'un de nos bluesman locaux, hein, et bien local puisque maintenant il vit à Troyes. Et donc il fait une soirée, une sortie d'album donc début octobre à la Chapelle Argence. Hein, donc ce sera le 3 octobre, samedi 3 octobre à 21h à la Chapelle Argence, mais il vous en parlera un petit peu plus tout à l'heure.
6: Bonjour Nikos.
8: Bonjour.
6: Eh bien, on va commencer déjà par les rendez-vous de ce jour. C'est rendez-vous, donc, bien sûr, à la Chapelle Argence pour une soirée électro, soulful.
7: Oui, c'est ça, soulful Chapelle, hein, donc dans le cadre des Clés de Troyes, hein, qui se sont donc déroulées hier en partie, hein, ça a commencé hier avec les premières épreuves. Et donc ce soir, c'est à 21h, donc une soirée électro soulful Chapelle avec CBS Enrigo, donc qui sont deux DJ qui vont venir nous régaler de leur musique. C'est un voyage sonore, hein, singulier, nourri par des cultures électroniques alternatives entre techno hypnotique, electronic body music et influence psychédélique. Leur univers mêle force brute et sensibilité introspective. Leur façon de mixer privilégie l'expérience à la performance. Une narration en tension faite de textures analogiques et de percussions répétitives où le corps et l'esprit se fondent dans la musique. Artisans du son, entre vinyle 90 et sélection ciselée, ils envisagent le dancefloor comme un espace d'écoute et de transformation, une trance contemporaine, organique et profonde. Et il y aura évidemment, puisque c'est lui qui a fait cette programmation, Disco Frenchy, qui sera là une dernière fois, puisque Arthur, de son prénom, va évoluer dans une autre, on va pas dire style musical, mais ce sera une autre aventure musicale, donc il va certainement changer de nom, c'est même sûr. Donc c'est un nom qui a été ancré, un Disco Frenchy, au fil des années, des voyages, des dancefloors, des rencontres et des heures passées à chercher la perle rare derrière chaque vinyle, puisqu'un style Disco Frenchy a toujours été une façon de partager la musique, qui est libre, curieuse et guidée par l'émotion. Mais parfois un nom finit par raconter une seule partie de l'histoire. Voilà, donc le 17 septembre 2026, une page se tourne, pas pour changer d'histoire, mais pour l'ouvrir à de nouveaux horizons. Donc ce sera ce soir à 21h à la Chapelle Argence. C'est une opération clé de Troyes et donc c'est gratuit pour tous les étudiants. Donc n'hésitez pas, venez nombreux, nombreux. Ce sera donc de 21h à 2h du matin.
6: Et donc allez faire un petit tour pour voir une dernière fois Disco Frenchy.
7: Tout à fait.
6: Que l'on retrouvera autrement, donc si j'ai bien compris.
7: Voilà,
6: mais
7: tout à fait.
6: On aura peut-être l'occasion d'en reparler.
7: Voilà, voilà, tout à fait. On a déjà son prochain nom d'artiste, mais je lui laisse la primeur de vous le dévoiler.
6: Et puis on continue, eh bien, le 25 septembre, rendez-vous avec les Nuits en Plus, Franck.
7: Voilà, deuxième édition donc des Nuits en Plus. Hein. Je rappelle, Nuits en Plus, c'est l'association entre les Nuits de Champagne, Festival des Nuits de Champagne et la Maison du Boulanger pour créer des événements Nuit en plus et faire perdurer donc ce festival tout au long de l'année. Et donc après Sam Sauvage, la grande réussite de Sam Sauvage, hein, puisque je rappelle qu'au mois d'avril on était sold out. Donc ce sera Elmer Footbeat, hein, qu'on ne présente plus, le groupe des années 90 qui revient avec donc la tournée événement de leur premier album, hein, qui s'appelait 30 cm. Ce sera donc vendredi 25 septembre à 20h à la Chapelle Argence. Donc tarif tout public 35€ et tarif réduit 30€, voir les modalités donc sur le site ou sur les programmes donc, qui viennent de sortir, un programme Musique Actuelle Chapelle Argence. Ça va être une soirée de fête, les réservations se passent très bien, ça va très vite là depuis début septembre, donc n'hésitez pas, et là vous allez passer une soirée de folie, c'est certain.
6: Et puis ben, on va parler de Nikos.
7: Oui, et un petit mot pour ce week-end, hein, pour ce week-end, notre ami notre ami DJ Hama, hein, qui refait son Hama and Friends, donc avec comme invité Cut Killer, Driver et Eustace, hein, donc c'est samedi à 22h, donc c'est pareil, ça va être une soirée de folie. N'hésitez pas à venir lui faire un petit coucou et passer une super soirée.
6: Et de toute façon, pour ceux qui ne sont pas disponibles, il reviendra le 7 novembre. Et puis, il nous l'a dit, hein, sur les ondes de Thème Radio l'année prochaine, avec des grosses soirées en perspective.
7: Oui, tout à fait.
6: Il quittera la Chapelle Argence pour voir plus grand.
7: C'est ça.
6: Alors, Nikos, eh bien, notre bluesman qui est sponsorisé par la maison.
7: Oui, c'est subventionné. C'est vrai que bon, dans le cadre des aides à la création des artistes locaux, hein, donc, on a participé à la création, en tout cas financièrement par l'intermédiaire de subventions, donc à l'album et puis également de la soirée qui va se passer le 3 octobre. On est vraiment là pour soutenir les artistes locaux qui sont dans cet esprit de créer, de se renouveler. Et là, c'est vraiment le cas de Nikos, donc ça tombait parfaitement. On est très fiers de l'accompagner.
6: Alors, Nikos Band, né en 2004.
8: Oui, à peu près, 2003-2004. Le premier groupe s'appelait Walking Blues à l'époque.
6: Ok. Là, alors c'est vraiment important pour un artiste d'être soutenu, par exemple, comme avec la Maison du Boulanger, et l'aide pour sortir un album, tout ça.
8: Ah oui, c'est important. D'ailleurs, ça n'aurait jamais pu se faire sans cette aide, justement. Sans l'aide aussi d'Eva Labelle, sans l'aide de nos partenaires, en tout cas. Mais la Maison du Boulanger a énormément apporté, Franck, en tout cas. Et donc voilà, ça a permis que cet album sorte, justement. Ça faisait un petit moment qu'il a été enregistré, qu'il dormait là. Et je suis allé l'enregistrer juste en République tchèque avec mes musiciens là-bas. C'est okay. Du live.
6: Okay.
8: Une partie, on va dire, à 80%, qui était enregistrée dans notre salle de répète studio, là-bas. Et une partie sur scène, voilà, des bonus qui seront sur l'album, justement.
6: Voilà, à découvrir. Donc, The Rehearsal Room Session.
8: Oui, c'est ça, Rehearsal Room Session.
6: Voilà, c'est pas toujours facile à dire, mais...
8: Je comprends, oui, c'est vrai.
6: Alors, billetterie, bien sûr, bah, toujours sur la Maison du Boulanger avec un tarif réduit et puis une billetterie, un tarif réduit à 10€ et une billetterie tout public à 15€. L'EP est offert, justement, quand on prend le billet. Oh. Ça, c'est aussi grâce à la Maison du Boulanger ?
8: Oui, bah, entre autres, ça permet d'aussi... Bah, c'est les gens qui vont venir nous soutenir. C'est un soutien pour nous, pour les projets à venir aussi, parce qu'il y en a d'autres après qui vont continuer. Et donc, il sera offert sur une petite pochette en carton avec un QR code. Beaucoup n'ont plus de CD. C'est vrai qu'on vend encore... J'en ai encore des CD à vendre, mais beaucoup le prennent juste pour le souvenir. Là, voilà, ce sera un QR code. Ils pourront télécharger justement les titres. Il y a du bonus. Et donc, oui, il est offert avec la place.
6: Et pour Noël, aux alentours de Noël, il y aura possibilité justement d'avoir accès aussi à la vidéo qui sera tournée lors de ce concert.
8: Voilà, donc ce sera enregistré, le temps de le mixer, tout ça, ce sera autour de Noël, le temps que ça sorte, et puis avec ce même code, ils auront accès, les gens qui sont venus au live.
6: Combien de titres sur cet album ?
8: Alors, il y en a 4 officiellement, plus 3 bonus.
6: Ok. Et alors, on reste dans le blues ?
8: Alors, on reste dans le blues, oui, parce que pour moi, c'est les racines. C'est ce qui m'a aussi, tout petit, fait prendre une guitare, qui a amené à prendre une guitare. Après, les influences, elles sont multiples. C'est un peu tout ce qu'on entend, tout ce que j'entends, tout ce que j'aime écouter, je reviens dessus. J'aime jouer aussi d'autres choses. Disons que oui, pour moi, c'est le blues.
6: C'est vous qui écrivez tout de A à Z ?
8: Il y a quelques reprises. Je reprends certains titres que j'ai pu... Bon, ça fait partie aussi de mon histoire. J'écris, je co-écris, j'aime bien aussi réarranger un petit peu les morceaux, les jouer comme moi je les vois. Voilà.
9: Donc là, ça sera vraiment l'occasion pour ceux qui vous connaissent de vous redécouvrir, et puis ceux qui, ne vous connaissent pas bah de vous découvrir le samedi 3 octobre 2026. Donc il y a la Chapelle Argence, c'est à
8: 20h.
9: Il y a d'autres, parce qu'on peut dire que vous avez quand même fait des collaborations avec des grands noms, on peut en citer quelques-uns peut-être.
8: Ça arrive encore, Le Burn Maddox, on était passé à la nuit du blues, c'était 2000.
9: Je me souviens, j'étais là.
8: Oui, 2000 quelque chose.
9: 2000 et quelques.
8: Oui. Donald Kinsey, qu'on a perdu il y a 2 ans.
7: Qui était le guitariste de Bob Marley, il faut quand même le préciser.
8: La première nuit du blues d'ailleurs aussi, et avec Roy Rogers, on était là aussi. Tim Mitchell aussi, que je compte revoir bientôt. Dans l'année prochaine. J'ai pu aussi collaborer dans des musiques orientales avec un ami très cher aussi, Mourad Elied. Mais bon, ce projet date d'il y a quelques années aussi. Et je pense fort à lui en ce moment. Je sais qu'il a des soucis de santé, je pense fort à lui.
9: Et vous avez d'autres projets à venir après pour 2027?
8: Ah oui, oui. Oula, j'espère que j'aurai assez toute ma vie pour les faire d'ailleurs. Mais
9: c'est
8: oui.
9: C'est ce qu'on espère tous.
8: Je repars sur d'autres enregistrements. Après, déjà, je prends de l'avance. Toujours du projet solo, des enregistrements albums solo. Je prépare un enregistrement, des enregistrements aux États-Unis avec des Amérindiens aussi. J'ai une grande influence de leur musique traditionnelle, une grande influence aussi des grands chefs et de ces peuples. Et un grand respect, une profonde gratitude aussi pour eux.
9: Ah ben, chouette, vous viendrez nous en parler maintenant que vous êtes Troyens.
8: Bah bien sûr, et puis en même temps, je compte faire cet album avec eux, l'enregistrer, le partager avec vous, et puis voir même monter, après on montera une tournée avec. Bon, tout ça, je vous parle des années qui viennent plutôt, dans les 2-3 années qui viennent.
9: En attendant, bah, on peut vous retrouver, ça sera samedi 3 octobre à 20h, et donc rendez-vous à la Chapelle Argence. On rappelle la billetterie, Franck?
7: Oui, bon, la billetterie sur le site maisonduboulanger.com, hein, 42 rue Payot de Montabert, si vous voulez voir nos collègues à l'accueil, et qui vous accueilleront très aimablement comme à leur habitude, et puis bien évidemment au téléphone 03 25 40 15 55.
9: Pour finir cette émission, on vous donne un petit avant-goût en avant-première avec Rise from My Ashes de Nikos. Eh bien, merci à tous les deux. Et puis,
7: merci Barbara.
9: On se retrouve la semaine prochaine.
7: On se retrouve la semaine prochaine.
9: Pour d'autres aventures avec la Maison du Boulanger. Très bonne journée.
7: Bonne journée à tous.

0: Sec, le quintet.
1: Bonjour, bonjour à tous. 15 concurrents âgés de 5 et 6 ans n'ayant pas gagné 148 000 euros. Rendez-vous sur les 2100 mètres de la cendrée parisienne à l'hippodrome de Vincennes à l'occasion du quintet plus de ce jeudi 17 septembre 2026. Disputé dans le prix Méhain sur Yèvre, le départ sera donné vers 13h55. En tête de notre sélection, le 8, Pur Style, toujours au top de sa forme, sage, il visera la victoire. Suivi 3, l'amant du Douai, préparé avec le plus grand soin pour cette épreuve visée. L'as Le Gras, la reprise de la fraîcheur et déféré des quatre pieds. Le 6, Love Bird, confié à Eric Raffin pour l'occasion. Et enfin, le 5, Aladdin, idéalement placé derrière les ailes de la voiture. Il complétera notre sélection. Une sélection que vous pouvez retrouver sur ma chaîne YouTube Tom Kazak, les pronostics hippiques avec mes dernières minutes. Donc notre choix aujourd'hui, premier le 8, Pur Style. Second le 3, l'amant du Douai. Troisième l'As, le Graal. Quatrième le 6, Love Bird. Cinquième le 5, Aladdin. Le second choix, le 11, le 7 et le 2. Et à vous la fortune!

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3: Bonjour et bienvenue à l'antenne de Thème Radio. Il est 8h, nous sommes le jeudi 17 septembre 2026. Bonjour Louis-Marie.
4: Bonjour Gauthier.
3: Bonjour Apolline.
5: Bonjour Gauthier.
3: Ça va bien ?
5: Ça va et toi ?
3: Ça va très bien. Alors, de quoi va nous parler Barbara ce matin ? Eh bien, à 8h30, elle nous parlera des Adelphes qui font leur rentrée. Ensuite, à 9h, elle va nous parler avec Fred Erickson qui fait le congrès FFM de l'illusion. Et pour finir, à 9h30, on parlera de la randonnée papillon. Eh bien, commençons cette matinale avec un titre de Electro Deluxe, ça s'appelle Windsdom.

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1: Commençons avec nos amis les béliers. En amour, ne cherchez pas à imposer vos points de vue, privilégiez plutôt le dialogue. Argent et travail, le rôle de diplomate vous va comme un gant. Amis taureaux, en amour, pensez à prendre conseil auprès de votre entourage pour des soucis d'ordre financier ou sentimental. Argent et travail, vous saurez d'instinct être au bon endroit au bon moment, écoutez votre voix intérieure. Amis gémeaux, en amour, votre partenaire sera l'objet de toutes vos attentions, mais n'en faites pas trop. Argent et travail, une opération financière de très bon augure pourrait se présenter à vous. Amis cancer, en amour, vous ferez le bon choix en suivant votre instinct, ne craignez pas de passer pour quelqu'un d'extravagant. Argent et travail, vous démarrerez la journée animée d'une énergie contagieuse et d'une volonté farouche d'aller de l'avant. Amis lion, en amour, votre vie de couple sera protégée, il faudra cependant vous prêter à quelques changements nécessaires. Argent et travail, on ne vous écoute pas et cela a tendance à vous agacer prodigieusement. Si vous en avez assez, prenez les choses en main et imposez-vous au lieu de subir l'autorité de vos collègues et leurs choix parfois désastreux. Amis vierges, en amour, vos rêves pourront devenir réalité si vous vous en donnez les moyens, la chance sera à vos côtés. Argent et travail, planifiez votre action pour ne pas vous disperser inutilement. Amis balance, en amour, vous devrez vous battre pour défendre votre place auprès de l'être aimé, la concurrence est rude. Argent et travail, sur le plan professionnel, redoublez de vigilance, une attention pourrait réduire à néant les efforts fournis dernièrement. Amis scorpions, en amour, les planètes conjugueront leurs influx pour renforcer votre tempérament enflammé. Argent et travail, vous prendrez un peu de recul. Amis sagittaire, en amour, votre vie affective est plutôt paisible en ce moment. Argent et travail, au travail, la situation semble stagner, mais les choses ne tarderont pas à se débloquer. Amis capricorne, en amour, la chance va apparaître de façon tout à fait insolite pour la sérénité de votre couple. Vous devrez miser sur la complicité et la coopération. Amis verso, en amour, en couple, les motifs de dispute risquent de se multiplier. Pourtant, si vous vous montrez un peu moins directif, la situation s'arrangera vite. Argent et travail, vous n'aurez aucune difficulté à saisir les problèmes à bras le corps. Finissons avec nos amis les poissons. En amour, vous ressentirez le besoin d'être proche de votre partenaire, mais pas collé. Vous lui ferez comprendre que vous l'aimez trop fort, très fort, mais que vous avez besoin de votre indépendance. Argent et travail, sans doute traverserez-vous une journée un peu plus propice à l'action, où la motivation semble s'essouffler. Et bien voilà pour votre horoscope du jour. On se retrouve d'ici quelques minutes pour votre éphéméride. En attendant, retour à la musique avec FFF, ça s'appelle Assez de haine.

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1: 8h13, c'est l'heure de votre éphéméride du jour. Nous sommes le jeudi 17 septembre 2026, 260e jour de l'année. Il en reste 105 pour la terminer. Nous sommes donc dans la 38e semaine. Au niveau des horaires du soleil, il s'est levé ce matin à 7h29 et se couchera ce soir à 20h. Durée d'ensoleillement totale 12h30, nous perdons 4 minutes. Amis planteurs, nous sommes en lune croissante pleine à 43%. Pour la date de la prochaine phase, eh bien ce sera demain pour la prochaine demi-lune croissante, tout simplement, sans le D. Au niveau des fêtes, nous fêtons les Renault, les Reginald, Ronald, Robert, Bellarmin et Ronald, ainsi que les Lambert. Le proverbe du jour, ce ne sont pas les puces des chiens qui font miauler les chats, et le dicton du jour, le jour de la Saint-Lambert qui quitte sa place à la paire, évidemment. Alors le jour de la Saint-Lambert, c'est aussi un jour où il fait un temps, somme toute, ni très beau, ni très moche. On en reparlera dans le prochain bulletin de météo local, ce sera d'ici 5 minutes. En attendant, retour à la musique avec Jamiroquai, il s'appelle Wait Knuckle Ride, je suis sûr que vous connaissez. Juste avant, une petite page de publicité, à tout de suite sur Thème Radio.
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1: Aujourd'hui dans l'Aube, l'état du ciel restera changeant. Les températures évolueront entre 8 et 23 degrés avec des valeurs proches de la normale. Pour ce matin, 8 degrés ressenti 7, un ciel à moitié nuageux. Pour cet après-midi, 23 degrés ressenti 22, éclaircies et passages nuageux parfois denses sans précipitation. Attention aux rafales de vent de 40 km/h en vent de l'est. Pour cette nuit, 16 degrés ressenti 14, un ciel très nuageux à couvert, risque de quelques gouttes dans la nuit de ce jeudi à ce vendredi. Et donc pour votre journée de demain, vendredi dans l'aube, l'état du ciel restera changeant. Les températures varieront entre 12 et 21 degrés, avec toujours ce ressenti 22, mais cette fois-ci aucun risque de pluie sur toute votre journée de vendredi. Et voilà pour votre bulletin de météo local, on se retrouve à 8h30 avec Barbara pour vos infos locales.
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2: Bonjour à toutes et tous, bienvenue dans l'info du jour. Pour célébrer la rentrée et la reprise de ses activités, l'équipe de l'association OZELF vous donne rendez-vous dimanche 20 septembre de 11h30 à 20h au 72 avenue du Général Gallieni à Sainte-Savine pour une journée placée sous le signe de la joie et du collectif. Au programme, découverte de l'association, rencontre avec l'équipe bénévole, repas partagé, atelier danse et cyanotype, micro ouvert.

0: Et donc, on programme chaque mois des ateliers, des événements. Ça peut être des cercles de parole, des ateliers créatifs, des événements plus ponctuels autour de thématiques. Et on peut retrouver cette programmation chaque mois sur notre page Hello Asso et sur nos réseaux sociaux.
1: Et donc là, vous proposez bien une journée de découverte. Finalement, c'est l'occasion de venir partager, échanger avec vous, et puis découvrir aussi l'association pour ceux qui ne connaissent pas.
0: Oui, tout à fait. Ben, on avait envie de faire découvrir l'association à travers cette journée un peu festive, et aussi de se retrouver avec les personnes qui connaissent déjà le lieu, et puis de partager un moment finalement tous et toutes ensemble. Et c'est pour ça que ça nous tenait à cœur de faire ce repas partagé aussi, parce que on a dans la vie associative, on n'a pas toujours le temps aussi de se retrouver et de se poser un petit peu pour se retrouver. Donc voilà, c'était l'idée avec ce repas d'avoir un temps d'échange aussi plus informel avec le public et puis les bénévoles de l'asso.
1: Alors l'idée justement, c'est de se retrouver vers 11h30 et faire un petit peu connaissance avec les bénévoles, découvrir le local ou le redécouvrir pour les autres, et puis d'entamer directement ce repas partagé, voilà, de rentrer directement dans un moment de convivialité.
0: Voilà, c'est ça. Et du coup, on invite chaque personne qui a envie de venir à ramener quelque chose à manger, et puis l'idée, c'est qu'on met tout sur une table et on partage tous et toutes ensemble ce moment. Et puis pendant le repas aussi, de 13 à 14 heures, il y aura un temps de micro ouvert. Donc s'il y a des personnes qui ont des envies de choses à dire, à chanter, à crier, vous êtes les bienvenus. Il y aura un temps de parole dédié.
1: Un texte, une poésie, une chanson. Et alors ensuite, quel est le programme ?
0: Donc après, on se retrouve à 14h15 avec Lola, qui est une intervenante de la compagnie Accord Sensible, qui intervient régulièrement chez nous pour des ateliers de danse. Et donc là, elle proposera un atelier danse ouvert à tout niveau, gratuit, toute la journée est gratuite. Et donc on pourra danser tous ensemble sur le parvis de l'Art Déco. On peut aussi juste regarder si on n'est pas très à l'aise avec le fait de danser. Ensuite, on a Inès qui va proposer un atelier cyanotype, donc c'est une technique d'impression grâce au soleil. Donc si on n'a pas de soleil, on peut aussi utiliser une lampe UV parce qu'on n'est pas trop sûr de la météo pour l'instant.
1: Tout ça sera dans l'atelier ou en extérieur?
0: Alors tout sera en extérieur. Si jamais il pleut, on a une solution de repli.
1: D'accord.
0: Voilà, mais...
1: C'est l'occasion aussi, ouais, voilà, d'interpeller les passants et qui viennent voir ce que vous faites.
0: Oui, c'est l'idée un peu de se mettre sur l'espace public pour aussi se faire voir, effectivement.
1: Le pique-nique aussi sera sur l'espace public.
0: Oui, tout à fait.
1: Alors après, je crois qu'il y a un micro ouvert.
0: Voilà, on refait un petit micro ouvert de 17 à 18 heures. Juste avant, il y a la chorale des Adelphes aussi qui va chanter. Et vous pourrez chanter avec nous aussi de 16h à 17h, pardon. Et puis on clôture la journée avec la projection d'un film Freaks de Todd Browning. Et donc en fait, cette projection, ça nous permet aussi de parler de notre nouvelle activité qu'on met en place à la rentrée, qui est la création d'un ciné-club. Et peut-être Marie pourra en dire quelques mots.
1: Elle va nous expliquer tout ça, en effet. Et puis tout au long de l'après-midi, il y a eu aussi une exposition participative.
0: Oui, c'est ça. Alors l'exposition participative, en fait, parce que donc, le thème de la journée, c'est « Joyeuse lutte ». Et c'est comment c'est important d'avoir de la joie dans nos luttes. Et donc on avait à cœur de remettre en avant c'est quoi les luttes aujourd'hui et comment on en parle. Donc on invite toutes les personnes qui ont créé des pancartes pour des manifestations, des revendications, à venir les exposer au local pendant cette journée.
1: Alors donc la nouveauté, parce que il y a de la danse chez vous, il y a des ateliers assez différents, le cyanotype vous en faites aussi durant l'année ?
0: Alors on en fait un petit peu, on a un atelier qui s'appelle la petite imprimerie, qui est la découverte de techniques d'impression, donc il peut y avoir du cyanotype, il y a aussi de la sérigraphie, de la gravure, etc. Donc ça c'est un des ateliers créatifs. Il y a aussi un café philo avec Zolan, des temps aussi un café queer pour les personnes de la communauté LGBT. J'oublie plein de choses, je pense, et on peut découvrir tout ça sur notre site internet.
1: Cette journée, elle est ouverte à tous ?
0: Oui, bien sûr, tout le monde est le ou la bienvenue. L'idée, c'est voilà, de vraiment se retrouver en famille, entre amis, entre voisins, entre gens qui ne se connaissent pas aussi et qui ont envie de faire des rencontres.

0: c'est possible aussi. Donc voilà.
1: Alors, création d'un ciné-club. Marie, est-ce qu'on peut en savoir un petit peu plus sur ce ciné-club? Comment ça va se passer? Pourquoi vous avez eu l'idée de faire un ciné-club?
2: Oui, donc le ciné-club des Adelphes, bah, qui inaugure sa première saison cette année, qui a été lancé de manière un petit peu officieuse l'an dernier. Donc on a fait des séances à prix libre avec des films libres de droit et avec une programmation exclusivement de réalisatrices, pour faire découvrir aussi tout un pan du cinéma qui est peut-être moins bien connu, avec notamment des réalisatrices comme Alice Guy d'autres noms comme ça qui sont moins connus du grand public mais qui ont joué en fait un rôle important dans l'histoire du cinéma. Et c'est ce qu'on aimerait continuer à faire cette année en fait, en proposant une programmation autour de thématiques féministes et queer, pour essayer de pas simplement de voir les films, mais aussi d'en parler, d'échanger et de faire découvrir justement tous ces aspects en lien avec des thématiques qui concernent l'association.
1: Donc le rendez-vous, ça sera un samedi par mois,
2: c'est ça, oui. Ce sera un samedi par mois, donc tout au long de l'année. Il y aura une adhésion à 30 euros l'année qui permettra d'assister aux projections.
1: Donc, on peut aussi prendre juste au mois, si par exemple on sait qu'il y a un mois où on n'est pas là.
0: Non, il faut adhérer pour l'année. Après, oui. Si par exemple vous adhérez en cours d'année, mettons en décembre, vous allez payer que pour les mois où vous assisterez.
1: 3 euros par mois, voilà. Sur le reste.
0: En fait, l'idée, c'est que comme c'est un ciné-club, on a besoin d'adhérents réguliers. Et on fait partie maintenant d'une fédération de ciné-club, on adhère à une fédération de ciné-club pour avoir le droit de projeter des films. Il y a une réglementation autour des ciné-clubs où il faut que les personnes soient adhérentes pour assister aux films.
1: Comment se fait le choix alors des films?
2: Donc c'est une programmation qu'on a faite avec, enfin que j'ai fait moi-même avec Flavia, qui est co-présidente du Ciné-Club, et qu'on a axé donc autour des thématiques du féminisme, avec notamment de mettre en avant beaucoup de réalisatrices qui sont pas forcément très bien représentées dans le milieu du cinéma, et aussi en essayant d'axer parfois sur des thématiques. On fait des mois thématiques à l'association, par exemple en octobre, qui est le mois d'Halloween, il y aura une thématique autour des sorcières, donc on projettera le film Les sorcières d'Akelar. Et en novembre également, on a une thématique qui est autour des droits de l'enfant, donc on va également projeter un film sur ce thème, et ce qui nous permettra aussi d'échanger sur différentes thématiques sociales, par exemple autour de l'avortement, ou autour des droits des femmes en Inde par exemple.
1: Parce que vous avez quand même des réalisatrices connues, hein, comme Agnès Varda ou encore Caroline Vignal, hein, qui sont quand même assez connues dans le monde du cinéma pour les cinéphiles, on va dire. Donc ça va commencer le 26 septembre. Il y aura déjà de la projection le 20 septembre aussi.
0: Alors, ouais, le 20 septembre, la projection reste accessible aux non-adhérents et adhérentes du Ciné-Club.
1: Mais c'est pour en faire parler de...
0: C'est pour faire la pub du Ciné-Club. Mais si vous n'êtes pas adhérent du Ciné-Club, vous pouvez quand même venir voir le film ce dimanche. Et après, voilà, samedi 26, ça commencera officiellement.
1: Alors, par quoi on commence, Marie? Par quel film on commence?
2: Alors, pour le 26 septembre, pour notre première projection, on a choisi Portrait de la jeune fille en feu de Céline Chama. Donc, Céline Chama, une réalisatrice effectivement assez connue, assez importante dans le cinéma français. On voulait volontairement choisir un film qui avait eu quand même du retentissement dans le cinéma, qui parlerait aux gens, afin d'en faire un petit peu un produit d'appel en quelque sorte, pour commencer fort et après peut-être emmener le public vers d'autres cinémas, vers d'autres découvertes. Donc j'espère que les gens viendront nombreux à cette première séance.
1: Donc si on veut adhérer au Ciné-Club, comment ça se passe? On vient directement ce jour-là ou on vous contacte avant?
0: On peut venir directement le jour J. Les adhésions sont ouvertes en ligne, donc c'est sur la page LOASO des Adelphes. On peut retrouver l'endroit pour adhérer au Ciné-Club. C'est plus simple pour nous si vous adhérez en ligne, mais c'est aussi possible de venir le jour J et de payer en espèces ou en chèques directement, si c'est plus simple pour vous. Et je tenais à préciser que pour bien fonctionner, permettre de rembourser financièrement, etc., la location des films, parce que ça a un coût. Nous, on a projeté qu'il faudrait 30 adhérents et adhérentes à l'année. Voilà. Oui. Donc, n'hésitez pas à venir.
1: Pouvoir quand même rentrer dans vos frais. On peut peut-être dire un petit mot de ce qui va se passer ce soir?
0: Ah, ce soir, oui. Du coup, ce soir, parce que donc je fais partie moi d'un autre collectif qui est, c'est ça, donc tu voulais pas, d'un autre collectif qui s'appelle le collectif Parade, qui est un collectif de personnes qui ont envie de faire des choses plus ou moins artistiques sur Troyes. Et donc ce soir, on organise une exposition déambulation qui s'appelle Colle Porteuse. Et donc, en fait, on vous donne rendez-vous au square de la Cité des Amis, du côté du quai de l'abattoir, à 18h30. Et donc, on va faire un parcours dans toute la ville pour afficher des visuels sur des panneaux d'affichage public. Et donc, il y aura une déambulation qui dure à peu près 2 km, comportant 6 arrêts. Voilà, pour, et donc, il y aura aussi des lectures, des performances. Donc, si vous avez envie de voir... un événement un peu hors du commun, je pense. Bah, rendez-vous à 18h30 ce soir au square de la Cité des Amis.
1: À 3 donc.
0: À 3.
1: Côté quai de l'abattoir. Et puis eh ben, dimanche, on vous retrouve donc pour, avec toute l'équipe de Osadelph. Ce sera de 11h30 à 20h au 72 avenue du Général Gallieni à Sainte-Savine, mais donc principalement aussi sur la place de l'Art Déco, juste devant l'Art Déco, pour une journée donc, de collective avec bah, découverte de l'association et puis tous les ateliers que vous proposez durant toute la journée. Merci à toutes les deux.
0: Merci beaucoup.
1: Et puis eh ben, bonne rentrée.
2: Merci.
0: Merci.
1: Merci.
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0: Balzac, le Quintet.
1: Bonjour, bonjour à tous. 15 concurrents âgés de 5 et 6 ans n'ayant pas gagné 148 000 euros. Rendez-vous sur les 2100 mètres de la cendrée parisienne à l'hippodrome de Vincennes à l'occasion du Quintet Plus de ce jeudi 17 septembre 2026. Disputé dans le prix Méhain sur Yèvre, le départ sera donné vers 13h55. En tête de notre sélection, le 8, Pur Style, toujours au top de sa forme, sage, il visera la victoire. Suivi 3, l'amant du Douai, préparé avec le plus grand soin pour cette épreuve visée. L'as Le Gras, la reprise de la fraîcheur et déféré des quatre pieds. Le 6 Love Bird, confié à Eric Raffin pour l'occasion. Et enfin le 5 Aladdin, idéalement placé derrière les ailes de la voiture. Il complétera notre sélection. Une sélection que vous pouvez retrouver sur ma chaîne YouTube Tom Kazak, les pronostics hippiques avec mes dernières minutes. Donc notre choix aujourd'hui, premier le 8, Pur Style. Second le 3, l'amant du Douai. Troisième l'as, le Graal. Quatrième, le 6, Love Bird. Cinquième, le 5, Aladdin. Le second choix, le 11, le 7 et le 2. Et à vous la fortune!

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2: Il est 9h.
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3: Bonjour à toutes et tous, bienvenue dans l'info du jour. Samedi 26 septembre, la ville de Troyes devient le théâtre de l'extraordinaire 1, 2, 3 Magie, le gala international de magie qui réunit les plus grands illusionnistes du moment, s'installe au théâtre de Champagne pour deux séances à 17h et à 21h. Pour nous en parler, nous sommes avec Fred Erickson, le vice-président de la Fédération française de magie. Bonjour Fred.
4: Bonjour Barbara, bonjour à tous.
3: Alors on va déjà présenter la Fédération française de magie qui réunit, je crois, aujourd'hui 46 cercles de magiciens.
4: Voilà, bah écoutez, c'est une fédération, comme son nom l'indique, qui regroupe tous les magiciens, professionnels, amateurs, et qui a été créée en 1903, qui s'est appelée de différents noms, qui est devenue depuis 2 ans la Fédération française de magie et qui a pour vocation de développer la pratique de l'expression magique, la connaissance du patrimoine et de proposer un congrès annuel dit Congrès national de l'illusion qui va donc avoir lieu à Troyes du 24 au 27 septembre.
3: Alors vous-même, vous êtes magicien ?
4: Tout à fait. Alors, je suis président, en plus du relais local de cette fédération, donc un club de magie qui réunit des passionnés une fois par mois, donc qui s'appelle l'Académie magique de Champagne, et qui propose des animations, des conférences, des masterclass parfois, pour créer par exemple en entreprise du team building, ou qui participe à l'organisation des manifestations de la fédération. Nous avons donc organisé en 2021 les championnats de France et le congrès national de la fédération pour la première fois. Et puis comme ça a eu un certain succès, la fédération a aimé la ville, son centre-ville, l'accueil des Troyens et a décidé de revenir. Ça a été le cas l'an dernier et c'est donc la troisième fois qu'elle vient à Troyes.
3: Quel succès !
4: Absolument, et d'autant plus que à chaque fois on essaye d'intégrer les Troyens à ces manifestations. Il y a des activités, on va dire, à guichet secret, hein, puisque la magie a besoin de secret.
3: Bien sûr.
4: Mais nous partageons notre passion, notamment à travers un dîner-spectacle, cette année, le jeudi 24, à la mairie de Troyes.
3: Et qui est déjà complet, je crois.
4: Et qui est pratiquement complet. Alors, en insistant un peu et en réservant, en tentant de réserver auprès de la maison du boulanger, on peut peut-être avoir encore une ou deux places. Et là, sinon... Le gala international, là, s'adresse à un public encore plus familial. Il a lieu le samedi 26 à 17h et cette fois-ci au Théâtre de Champagne.
3: Et puis, je crois que vous allez faire aussi des afters au sein des commerces de la ville. Voilà,
4: voilà.
3: Ce alors, sera c'est... peut-être l'occasion de rencontrer les différents magiciens qui
4: exactement. Et c'est une tradition, hein, puisque nous recevons en général entre 600 voire 1000 congressistes nationaux, bien sûr, de toute la France, mais aussi souvent internationaux. Les artistes qui participent aux différents spectacles de ce congrès investissent la ville, ses commerces, ses bars, ses restaurants. Et depuis quelques années, nous organisons donc des afters dans les bars, un petit peu tard le soir, et notamment au Drop Peak, cette année, près de la cathédrale, où on aura notamment samedi soir aux alentours de 22h, 23h, voyez, ce sont bien des afters, une démonstration de l'équipe de France.
3: Ça sera plutôt intéressant. Vous allez tourner un petit peu dans d'autres bars éventuellement
4: Oui. À chaque fois que vous allez rencontrer un magicien avec un badge autour du cou, n'hésitez pas à lui demander un tour de magie. Ils le feront toujours avec plaisir et puis spontanément entre eux. Le but de ce congrès, c'est d'organiser des rencontres entre passionnés qui échangent leurs secrets, qui font des démonstrations. Donc vous verrez à coup sûr des magiciens et parmi ces magiciens, sans doute notre invité d'honneur. Alors c'est presque le plus connu des anciens, Gérard Majax, est année l'invité d'honneur de notre congrès et il revient à Troyes avec plaisir puisque je l'avais moi-même invité pour une partie spectacle il y a quelques années dans le cadre d'une nuit magique caritative.
3: Il sera là le samedi 26 justement au Théâtre de Champagne ?
4: Alors il sera présent dans la salle et il sera présent tout le congrès du 24 au 27 au centre des congrès puisque c'est le troisième lieu de nos activités et donc vous pourrez croiser Gérard en ville dans les restaurants notamment.
3: Alors vous, ça fait combien de temps que vous pratiquez la magie ?
4: Alors, je suis tombé tout petit dans la marmite, justement en regardant Gérard Majac dans sa fameuse émission de l'époque, et là les moins de 20 ans ne peuvent pas connaître, il y a un truc, et je n'ai moi-même démarré qu'au moment où mes études m'ont permis d'aller sur Reims, et là j'avais une année à passer en plus de mes études, et j'ai ouvert des livres et cherché à rencontrer des magiciens professionnels. C'est là où vraiment j'ai pu commencer en autodidacte, puisque Internet, les cours de magie n'existaient pas.
3: C'est ça.
4: Et c'est en souvenir de ça que quelques années plus tard, après avoir intégré le club de magie de la Fédération à Reims, que j'ai choisi d'ouvrir d'une part une école de magie à Saint-Julien-les-Villas, où j'habite, alors qui a produit un certain nombre d'élèves qui eux-mêmes sont devenus magiciens. Et puis, plusieurs années après, donc, j'ai créé cette Académie magique de Champagne, qui était donc un relais local de la fédération, dont je suis devenu le vice-président l'année dernière.
3: Une passion donc qui ne vous a jamais quitté finalement.
4: Absolument, c'est un peu comme un musicien qui est passionné mais qui fait ses gammes. Il y a ce que les spectateurs voient, les quelques minutes d'échange, de spectacle, souvent interactif, mais bien évidemment ça demande un certain nombre d'heures de répétition, de travail, voire de création.
3: Et vous vivez de votre passion ?
4: Absolument, à l'ère d'Internet, des écrans, qu'elle plaît. Les gens ont de plus en plus besoin de contacts, d'échanges et de spectacles vivants. Et c'est pour ça que les spectacles que nous proposons, notamment, je reviens au Gala International du samedi, sont d'une telle qualité que ça permet de voir des numéros qu'ils reverront, qu'ils ont pu voir lorsque l'émission Le Grand Cabaret existait, mais qu'ils reverront à la télévision dans les mois et les années qui suivent. D'autant plus que la vocation, c'est aussi de préparer les lauréats des championnats qui ont lieu à l'intérieur de ce congrès, aux championnats d'Europe et aux championnats du monde.
3: Et il y a des nouveautés tous les ans, j'imagine.
4: Complètement. Au sein du congrès, donc, les marchands ont une salle entière d'exposition où ils proposent certes des classiques, des produits consommables, mais surtout les nouveautés, puisque magie et science ont toujours fait bon ménage à travers les siècles, et donc les nouvelles technologies, par exemple, voire même l'intelligence artificielle, sont aujourd'hui utilisées. Mais heureusement, l'outil ne fait pas tout, et le contact, la communication, les qualités psychologiques, on va dire, des artistes font la différence. Même s'il s'appuie effectivement sur ces nouvelles technologies.
3: Vous avez une idée du nombre à peu près exact de magiciens qui viennent ?
4: Alors, pour l'instant, on doit être à 500 congressistes, okay. Mais évidemment, ils viennent souvent accompagnés.
3: Oui, oui.
4: Donc, c'est entre 800 et 1000 personnes qui investissent la ville pendant ces journées. Donc, c'est un bel événement, je dirais, culturel et touristique. À chaque magicien ayant une spécialité, en fonction de ses centres d'intérêt, il participe à certaines conférences, mais pas d'autres, certaines masterclass ou ateliers. Et le congrès fait la part belle à toutes les catégories, toutes les disciplines, puisque la magie va du mentalisme, très à la mode aujourd'hui, à la manipulation plus classique, mais aussi à la magie comique, et puis la magie rapprochée, le fameux close-up qu'on voit beaucoup pour les anniversaires, les mariages, de table en table.
3: Donc plutôt intéressant. Comment ça se passe sur le site de la Maison du Boulanger pour prendre ses billets ?
4: Oui, absolument, ou par téléphone ou sur le site. Donc, le Gala International 1-2-3 Magie, il y a un tarif familial pour un couple et deux enfants qui est assez abordable. Mais tous les renseignements, ainsi que donc, les artistes, je citerai ce sont des artistes prestigieux. Il y a un ancien champion de France, Tom Wooda, qui a un nouveau numéro où il allie musique, il est pianiste, et magie. Il y a une Espagnole qui est ventriloque, et là, je pense qu'elle aura un très grand succès. Et puis, il faut dire aussi que cette année est le centenaire de la mort d'Houdini, un des magiciens américains les plus connus, qui s'est inspiré de Robert Houdin, qui lui était bien français, et qui était spécialiste de l'évasion. Donc, ce qu'on appelle un escapologiste. Et donc, il y a énormément de tours, encore une catégorie, basée sur le fait d'être attaché, de se délivrer, et jeter, pourquoi pas, dans la Seine. Donc il y aura effectivement de nombreuses grandes illusions au cours des différentes manifestations.
3: Il dure combien de temps le spectacle ?
4: Le spectacle dure 1h30 à 2h, donc entre 17h et 19h, juste après les courses de l'après-midi, c'est parfait.
3: Celui de 21h jusqu'à 22h.
4: Alors, on a ouvert également le spectacle du soir, qui débute à 21h, qui est réservé normalement aux congressistes, mais le théâtre offre suffisamment de places qui nous permettent d'intégrer les personnes qui préfèrent sortir le samedi soir.
3: Parce qu'après, donc on peut prolonger la soirée, vous l'avez dit, au Dropkick.
4: Oui, absolument.
3: Là, il vaut mieux réserver peut-être, hein, parce qu'il risque d'y
4: avoir
3: un peu de monde.
4: Écoutez, l'entrée est libre, donc les premiers arrivés, effectivement, contacter directement le Dropkick. Et si les gens ne peuvent pas rentrer, les démonstrations se feront de manière informelle autour d'un verre. D'autres bars accueilleront également des magiciens. Il suffit d'aller au centre-ville samedi soir et vous rencontrerez, je pense, des magiciens. Mais le Dropkick sera, l'espace centralisateur.
3: Et puis là, donc, ça sera la sélection pour les championnats d'Europe.
4: Voilà. Alors,
3: et du monde de magie.
4: Tous les lauréats, effectivement, deviendront champions de France, chacun dans leur catégorie, ce qui leur ouvre la porte de la sélection pour les championnats d'Europe qui auront lieu en juillet 2027 à Manresa, près de Barcelone, en Espagne. Et puis l'année suivante, alors là, les sélectionnés champions d'Europe iront à Busan, en Corée, l'année suivante. Voilà.
3: Génial,
4: puisque
3: hein.
4: les championnats du monde ont lieu tous les 3 ans. Il faut dire au passage que la France a de nombreux champions du monde, de nombreux lauréats, notamment avec Marc Hobby en magie des cartes. Ce n'était pas arrivé depuis de nombreuses années, donc on était très fiers de lui.
3: Combien de catégories ?
4: Oh, il y a à peu près 7-8 catégories. Et cette année, nous innovons avec une nouvelle catégorie qui justement a été proposée par la Fédération européenne et mondiale de magie. C'est la magie de salon, de parloir, comme disent les Anglais, qui consiste, sans être une magie de scène avec un gros matériel, à interagir beaucoup façon stand-up, finalement, un peu à l'américaine. Donc, nouvelle catégorie, nouveau concours. Et puis, pendant le dîner-spectacle, le jeudi 24 à la mairie de Troyes, il y a également un concours de table en table qui n'existait pas. On avait le close-up, la magie rapprochée, mais devant un public captif, assis en face de nous. Là, on reproduit les conditions un peu réelles de nos prestations avec cette magie de table en table.
3: Eh bien, merci beaucoup pour toutes ces explications. Et puis, pour ceux qui le souhaitent, rendez-vous donc samedi 26 septembre. C'est au Théâtre de Champagne à 17h et à 21h. Pour ceux qui veulent tenter la soirée avec les magiciens donc du Gala International de Magie. Et on rappelle que ça sera les plus grands illusionnistes du moment qui seront installés donc dans ce Théâtre de Champagne. Vous pouvez réserver vos places sur...
4: Merci à vous.
3: maisondubollanger.com, je cherchais mes mots.
4: Bonne magie.
3: Merci, vous aussi.
4: À bientôt.
3: Bon congrès. Merci.
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2: Bonjour à toutes et tous. Eh bien, on va faire un petit tour du côté des rendez-vous pour cette fin de semaine. Et une fois de plus, ils sont très nombreux. On commence avec le Haute-Armance Festival et son festival itinérant. Ça commencera donc ce vendredi avec Normad, ex-Messoulier Son Rouge. C'est du folk trad. Ils viennent du Québec. Ce sera à Ausson pour ce concert. Et puis on continue avec le samedi, eh bien Picon Mon Amour et également Perché. Là on est plus du côté du punk festif et pour ce rendez-vous, eh bien allons à Brienon sur Armançon dans l'Yonne. On vous rappelle que c'est la 36e édition du Haute-Armance Festival et vous pouvez retrouver tout ce qu'il faut et également prendre vos billets sur festivalennote.net. Du côté du Just Classic Festival qui va se dérouler jusqu'au 27 septembre, et bien ce vendredi, une répétition publique à 3 au Conservatoire Marcel Landowski, Timouk, l'enfant aux deux royaumes. L'entrée est libre, ce sera à 15h. À 18h30, une visite concert avec les Obsessions. Ce sera à Torcy-le-Grand à l'église Saint-Pierre en Liesse. Et donc vous pourrez découvrir du violoncelle, du violon et de la glière. Et puis on continue à 18h30 avec une autre visite concert d'autres Obsessions, cette fois-ci à Hervé-le-Châtel en l'église Saint-Pierre à Estience également, voilà. Et bien on continue le samedi, un rendez-vous pour des masterclass avec toujours le Jazz Classic Festival. Ce sera à 10h30 en entrée libre au Conservatoire

0: histoire, Marcel Landowski avec Manuel Vieux-Jude à l'Alto. À 16h, ce sera un concert expresso dans la cour du musée d'art moderne, toujours en entrée libre, avec du violon et des percussions. Et à 18h, rendez-vous pour un grand concert aux 4 vents au théâtre de la Madeleine à Troyes. Et vous pouvez retrouver bien tout le programme du Jazz Classic Festival sur jazzclassicfestival.fr et prendre également vos places. On vous rappelle aussi que le dimanche 20, il y aura un concert en famille au Théâtre de la Madeleine. C'est à 11h avec Timouk, l'enfant aux deux royaumes. Et à 16h30, eh bien, cette fois-ci, ce sera à Romilly sur Seine, à l'Éden, pour toujours ce concert en famille. On continue avec un cap sur l'espace, une soirée pour mieux comprendre le ciel et ses phénomènes. Au programme, découverte de photographies réalisées par l'association Présentation et Manipulation d'Instruments d'Observation. Également, retour sur l'éclipse du 12 août. Et si les conditions météorologiques le permettent, eh bien, observation de la Lune, c'est en entrée gratuite, c'est à Sainte-Savine. C'est sur inscription au 03 25 79 98 33. À Courceroy, ce samedi, rendez-vous à 10h pour l'inauguration de l'église Saint-Pierre et Saint-Paul restaurée. Voilà, c'est l'occasion de la découvrir après sa restauration au 57 rue de la Motte. À Chauchigny, il y aura un concert en l'église de la Nativité de Notre-Dame de Chauchigny, interprété par Gérard Piccioli ce samedi à 18h. L'entrée est libre. C'est aux deux rues de la Nativité. Et puis, on continue avec un forum des associations. Cette fois-ci, c'est à Saint-Lyé, samedi 19 septembre de 13h à 18h, dans le parc de la mairie. L'entrée est gratuite. Plus de renseignements donc auprès de la mairie de Saint-Lyé si vous le désirez. La fête de la choucroute, ce sera ce samedi et ce dimanche dans le centre-ville de Brienne-le-Château de 10h à 20h pour la 67e édition de la manifestation. Entre foires, expo, concours bovin, animation, déambulation musicale, eh bien, il y aura l'occasion bien sûr de déguster la fameuse choucroute briennoise. C'est un événement qui est gratuit. Et puis on continue toujours dans la gastronomie avec la fête de la gastronomie, l'occasion pour les journées européennes du patrimoine, car ça va être le rendez-vous de ce week-end principalement, et bien de découvrir cette fête de la gastronomie qui va se dérouler à partir de 15h quai de Seine à Troyes, avec atelier de chef, marché du terroir et restauration. C'est gratuit également. Ce week-end, on fête également la pomme, qui va donc se célébrer à l'auberge Salon de Thé au cœur du village de Ménil-Saint-Père. Des pommes cidre, bière et champagne en goûter, gâteaux et boissons en vente sur place, avec modération bien sûr. Cette fête de la pomme se fait au cœur du village. C'est donc à Ménil-Saint-Père, c'est au tarif unique de 5 euros et c'est au 06 88 03 86 82 que vous aurez plus d'explications. Et puis l'exposition Love etc, ça sera du 19 septembre au 25 octobre à la chapelle désacralisée de l'IUMP à Troyes. C'est les mercredis et vendredis de 14h à 19h pour visiter cette expo. Les samedis et dimanches de 10h à 18h, c'est en entrée libre et gratuite. C'est l'exposition d'Argadol dont nous avons également parlé cette semaine. Et puis on continue dimanche avec une visite guidée à 10h du Moulin de Doche, de sa grange, ses jardins, son labyrinthe, ses rues de la Garenne à Doche pour ce rendez-vous. Ensuite, il y aura également un événement Femmes 360. Ce sera ce dimanche de 10h à 18h aux Oiseaux, deux passages à Troyes. Trois passes, brunch et chill, brunch et learn et full experience. Ce sont des tarifs entre 28 et 38 euros. Les réservations sont recommandées sur my.wizeven.com femme 360. Un événement consacré au bien-être des femmes. C'est donc plusieurs prestataires et partenaires locaux pour proposer des ateliers tout au long de la journée. Massage, maquillage, journée et soirée, aromathérapie, tatouage éphémère, colorimétrie, voilà, mes cours également de pilote et cours de danse sur talons. Et puis bien sûr, on vous rappelle que ce sont les journées du patrimoine durant tout ce week-end, donc un programme bien chargé. pour découvrir tout ce qui passe durant ces journées du patrimoine. Et vous pourrez retrouver, je pense, le programme complet eh bien, sur les réseaux sociaux, les sites internet, puisqu'il y a 30 communes, 83 sites et 140 animations sur les territoires de Trois-Champagnes Métropole pour ces journées du patrimoine. Donc n'hésitez pas à aller voir tout ce qui se passe. Également, nos confrères de l'Est Éclair vous ont proposé tout un programme avec toutes les sorties de ce week-end. On vous souhaite une très belle journée sur Thème Radio. On vous retrouve demain pour d'autres infos.
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1: Bonjour, bonjour à tous. 15 concurrents âgés de 5 et 6 ans n'ayant pas gagné 148 000 euros. Rendez-vous sur les 2100 mètres de la cendrée parisienne à l'hippodrome de Vincennes à l'occasion du Quintet Plus de ce jeudi 17 septembre 2026. Disputé dans le prix Méhain sur Yèvre, le départ sera donné vers 13h55. En tête de notre sélection, le 8, Pur Style, toujours au top de sa forme, sage, il visera la victoire. Suivi du 3, l'Amont du Douai, préparé avec le plus grand soin pour cette épreuve visée. L'As Le Gras, la reprise de la fraîcheur et déféré des 4 pieds. Le 6, Love Bird, confié à Eric Raffin pour l'occasion. Et enfin, le 5, Aladdin, idéalement placé derrière les ailes de la voiture. Il complétera notre sélection. Une sélection que vous pouvez retrouver sur ma chaîne YouTube Tom Kazak, les pronostics hippiques avec mes dernières minutes. Donc notre choix aujourd'hui, premier le 8, Pur Style. Second le 3, l'Amont du Douai. Troisième l'As, le Graal. Quatrième, le 6, Love Bird. Cinquième, le 5, Aladdin. Le second choix, le 11, le 7 et le 2. Et à vous la fortune!
2: Love Bird.
3: Ah, Aladdin pour moi, ce sera. Faisons un petit tour du côté de votre grille des programmes pour cette belle journée de jeudi 17 septembre. On n'a pas bougé de mois encore. On commencera à 12h30 avec vos chroniques ciné. 13h, vos infos locales. 13h15, le joli mot. 18h, rediffusion dans la maison du boulanger centre culturel de Troyes. Et on finira à 19h avec vos infos locales. Et bien voilà pour cette belle journée. On vous la souhaite très agréable. Et on se dit à demain.
2: À demain, très bonne journée à vous.

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Bonjour à tous, on se retrouve pour une nouvelle capsule ciné. Cette semaine, je suis allée voir Les Héros du Louvre. Dans ce film, Elie Chouraki nous raconte l'histoire de son grand-père Babi Maklouf, interprété par Kav Merad, avec également Ben Attal, Marie Gillin, Bernard Lecoq, César Chouraki et d'autres acteurs du panorama cinématographique français, en nous montrant un point de vue de la Seconde Guerre mondiale pour le moins unique. L'histoire commence sur Elie Chouraki lui-même, en plein service militaire, qui va rendre visite à son grand-père sur son lit mort, et qui se fait narrer par son grand frère, Maurice Chouraki, l'histoire phénoménale de leurs grands-parents immigrés d'Algérie en 1933, alors que Babi Maklouf trouve un travail en tant que gardien de nuit au Louvre parmi les milliers d'œuvres qu'il adore. Malheureusement, 1940 arrive et le directeur du Louvre, Monsieur Jaujard, a la présence d'esprit d'évacuer les œuvres du musée avant que les Allemands n'arrivent sur Paris. C'est ainsi que Babi devient déménageur à la seule condition de pouvoir emmener sa famille avec lui. Loin des récits héroïques de la résistance ou du front, c'est une histoire d'hommes simples et de petits gens qui, dans le but de préserver le patrimoine français, se sont enfuis dans le sud, abandonnant foyers et familles. Une opération réussie nous apprend l'histoire, car parmi les milliers de tableaux évacués de cette façon, tous sont revenus sans aucune exception. Dans ce film, Elie Chouraki revisite l'histoire de son grand-père et l'histoire française du point de vue de ceux qui sont restés derrière. Quand les Allemands envahissent la France, les rafles, l'incertitude de savoir si sa famille va bien, le traumatisme des arrestations, les trahisons, les retournements de veste et les choix faits pour survivre. Avec un acting phénoménal, une lumière incroyable et une ambiance travaillée au détail près, l'immersion est totale. On ne décroche pas du film une seule seconde. Les personnages vont vous donner la larme à l'œil dans un récit riche, rempli de références historiques, qui nous en apprend toujours plus sur l'histoire de nos grands-parents pendant la guerre. Entre faux espoirs, terreur et vie quotidienne, les émotions sont profondes, le récit est bien monté et les faits sont exacts. On retrouve des plans presque identiques aux clichés d'origine de la documentation de cette époque. C'est une merveilleuse histoire que je vous recommande chaleureusement et c'est disponible dans votre CGR.

Gaspard le nain ne faisait rien de bien lumineux de la triste vie que son sort de petit lui avait gentiment offert. Il se décida donc à consacrer tous ses talents à l'envie de devenir le plus grand des nains volants. Et comme même en les contrées les plus civilisées, l'on pratique cet art qui consiste à propulser le nain sans trop d'éthique, le faire voler si haut qu'en définitive on obtient

0: Ouais. Allez, on recommence comme tout à l'heure.
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2: Il est 13h.
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3: Bonjour à toutes et tous, bienvenue dans l'info du jour. Pour célébrer la rentrée et la reprise de ses activités, l'équipe de l'association Aux Adelphes vous donne rendez-vous dimanche 20 septembre de 11h30 à 20h au 72 avenue du Général Lagadienne à Sainte-Savine pour une journée placée sous le signe de la joie et du collectif. Au programme découverte de l'association, rencontre avec l'équipe bénévole, repas partagé, atelier danse et cyanotype, micro ouvert, chorale féministe, exposition participative et projection d'un film. Et pour nous en parler, eh bien nous sommes avec Céline et Marie de l'association Aux Adelphes. Bonjour à toutes les deux.
4: Bonjour.
5: Bonjour.
3: Alors on va déjà présenter l'association, quel est son rôle, qu'est-ce que vous proposez tout au long de l'année?
4: Alors l'association Aux Adelphes, c'est un tiers-lieu basé à Sainte-Savine. Et donc notre objectif, nous, c'est de lutter contre les discriminations à travers une programmation artistique, culturelle et puis d'éducation populaire. Et donc on programme chaque mois des ateliers, des événements. Ça peut être des cercles de parole, des ateliers créatifs, des événements plus ponctuels autour de thématiques. Et on peut retrouver cette programmation chaque mois sur notre page Hello Asso et sur nos réseaux sociaux.
3: Et donc là, vous proposez bien une journée de découverte. Finalement, c'est l'occasion de venir partager, échanger avec vous, puis découvrir aussi l'association pour ceux qui ne connaissent pas.
4: Oui, tout à fait. On avait envie de faire découvrir l'association à travers cette journée un peu festive et aussi de se retrouver avec les personnes qui connaissent déjà le lieu et puis de partager un moment finalement tous et toutes ensemble. Et c'est pour ça que ça nous tenait à cœur de faire ce repas partagé aussi, parce qu'on a dans la vie associative, on n'a pas toujours le temps aussi de se retrouver et de se poser un petit peu pour se retrouver. Donc voilà, c'était l'idée avec ce repas d'avoir un temps d'échange aussi plus informel avec le public et puis les bénévoles de l'asso.
3: Alors l'idée justement, c'est de se retrouver vers 11h30 et faire un petit peu connaissance avec les bénévoles, découvrir le local ou le redécouvrir pour les autres, et puis d'entamer directement ce repas partagé, voilà, de rentrer directement dans un moment de convivialité.
4: Voilà, c'est ça. Et du coup, on invite chaque personne qui a envie de venir à ramener quelque chose à manger, et puis l'idée, c'est qu'on met tout sur une table et on partage tous et toutes ensemble ce moment. Et puis pendant le repas aussi, de 13 à 14 heures, il y aura un temps de micro ouvert. Donc s'il y a des personnes qui ont des envies de choses à dire, à chanter, à crier, vous êtes les bienvenus. Il y aura un temps de parole dédié.
3: Un texte, une poésie, une chanson. Et alors ensuite, quel est le programme?
4: Donc après, on se retrouve à 14h15 avec Lola, qui est une intervenante de la compagnie Accord Sensible, qui intervient régulièrement chez nous pour des ateliers de danse. Et donc là, elle proposera un atelier danse ouvert à tout niveau. Gratuit, toute la journée est gratuite, et donc on pourra danser tous ensemble sur le parvis de l'Art Déco. On peut aussi juste regarder si on n'est pas très à l'aise avec le fait de danser. Ensuite on a Inès qui va proposer un atelier cyanotype, donc c'est une technique d'impression grâce au soleil. Donc si on n'a pas de soleil, on peut aussi utiliser une lampe UV parce qu'on n'est pas trop sûr de la météo pour l'instant.
3: Tout ça sera dans l'atelier ou en extérieur?
4: Alors tout sera en extérieur. Si jamais il pleut, on a une solution de repli. Voilà,
3: mais... C'est l'occasion aussi, ouais, voilà, d'interpeller les passants et qui viennent voir ce que vous faites.
4: Oui, c'est l'idée un peu de se mettre sur l'espace public pour aussi se faire voir, effectivement.
3: Le pique-nique aussi sera sur l'espace public.
4: Oui, tout à fait.
3: Alors après, eh bien, je crois qu'il y a un micro ouvert.
4: Voilà, on refait un petit micro ouvert de 17 à 18 heures. Juste avant, il y a la chorale des Adelphes aussi qui va chanter. Et vous pourrez chanter avec nous aussi de 16h à 17h. Et puis on clôture la journée avec la projection d'un film, Freaks, de Todd Browning. Et donc en fait, cette projection, ça nous permet aussi de parler de notre nouvelle activité qu'on met en place à la rentrée, qui est la création d'un ciné-club. Et peut-être Marie pourra en dire quelques mots.
3: Elle va nous expliquer tout ça, en effet. Et puis tout au long de l'après-midi, hein, il y a aussi une exposition participative.
4: Oui, c'est ça. Alors l'exposition participative, en fait, parce que donc le thème de la journée, c'est joyeuse lutte. Et c'est comment c'est important d'avoir de la joie dans nos luttes. Et donc on avait à cœur de remettre en avant c'est quoi les luttes aujourd'hui et comment on en parle. Donc on invite toutes les personnes qui ont créé des pancartes pour des manifestations, des revendications, ben, à venir les exposer au local pendant cette journée.
3: Alors donc la nouveauté, parce que on l'a vu, hein, y a de la danse chez vous, il y a des ateliers assez différents, le cyanotype, vous en faites aussi durant l'année ?
4: Alors on en fait un petit peu, on a un atelier qui s'appelle la petite imprimerie, qui est la découverte de techniques d'impression, donc il peut y avoir du cyanotype, il y a aussi de la sérigraphie, de la gravure, etc. Donc ça, c'est un des ateliers créatifs. Il y a aussi un café philo avec Zolan, des temps aussi un café queer pour les personnes de la communauté LGBT. Voilà, j'oublie plein de choses, je pense, et on peut découvrir tout ça sur notre site internet.
3: Cette journée, elle est ouverte à tous.
4: Oui, bien sûr, tout le monde est le ou la bienvenue. L'idée, c'est voilà, de vraiment se retrouver en famille, entre amis, entre voisins, entre gens qui ne se connaissent pas aussi et qui ont envie de faire des rencontres, c'est possible aussi. Donc voilà.
3: Alors, création d'un ciné-club, Marie, est-ce qu'on peut en savoir un petit peu plus sur ce ciné-club ? Comment ça va se passer ? Pourquoi vous avez eu l'idée de faire un ciné-club ?
5: Oui, donc le ciné-club des Adelphes, ben, qui inaugure sa première saison cette année, qui a été lancé de manière un petit peu officieuse l'an dernier. Donc on a fait des séances à prix libre avec des films libres de droit et avec une programmation exclusivement de réalisatrices pour faire découvrir aussi tout un pan du cinéma qui est peut-être moins bien connu, avec notamment des réalisatrices comme Alice Guy et d'autres noms comme ça qui sont moins connus au grand public mais qui ont joué en fait un rôle important dans l'histoire du cinéma. Et c'est ce qu'on aimerait continuer à faire cette année en fait, en proposant une programmation autour de thématiques féministes et queer pour essayer de pas simplement de voir les films mais aussi d'en parler, d'échanger et de faire découvrir justement tous ces aspects en lien avec des thématiques qui concernent l'association.
3: Donc le rendez-vous, ça sera un samedi par mois ?
5: C'est ça, oui. Ce sera un samedi par mois, donc tout au long de l'année. Il y aura une adhésion à 30 euros l'année qui permettra d'assister aux projections.
3: Donc, on peut aussi prendre juste au mois, si par exemple on sait qu'il y a un mois où on n'est pas là.
4: Non, il faut, adhérer pour l'année. Après, si par exemple vous adhérez en cours d'année, mettons en décembre, vous allez payer que pour les mois où vous assisterez.
3: 3 euros par mois voilà. Sur le reste.
4: En fait, l'idée, c'est comme c'est un ciné-club, on a besoin d'adhérents réguliers. Et comme on fait partie maintenant d'une fédération de ciné-club, on adhère à une fédération de ciné-club pour avoir le droit de projeter des films. Il y a une réglementation autour des ciné-clubs où il faut que les personnes soient adhérentes pour assister aux films.
3: Comment se fait le choix alors des films?
5: Donc c'est une programmation qu'on a faite avec, enfin que j'ai fait moi-même avec Flavia, qui est co-présidente du Ciné-Club, et qu'on a axé donc autour des thématiques du féminisme, avec notamment de mettre en avant beaucoup de réalisatrices qui sont pas forcément très bien représentées dans le milieu du cinéma, et aussi en essayant d'axer parfois sur des thématiques. On fait des mois thématiques à l'association, par exemple en octobre, qui est le mois d'Halloween, il y aura une thématique autour des sorcières. Donc on projettera le film Les sorcières d'Akela. Mm-hmm. Et en novembre également, on a une thématique qui est autour des droits de l'enfant. Donc on va également projeter un film sur ce thème. Et ce qui nous permettra aussi d'échanger sur différentes thématiques sociales, par exemple autour de l'avortement, ou autour des droits des femmes en Inde, par exemple.
3: Parce que vous avez quand même des réalisatrices connues, hein, comme Agnès Varda ou encore Caroline Vignal, hein, qui sont quand même assez connues dans le monde du cinéma pour les cinéphiles, on va dire. Donc ça va commencer le 26 septembre, il y aura déjà la projection le 20 septembre aussi.
4: Alors, ouais, le 20 septembre, la projection reste accessible aux non-adhérents et adhérentes du Ciné-Club.
3: Mais c'est pour parler de...
4: C'est pour faire la pub du Ciné-Club, mais si vous n'êtes pas adhérent du Ciné-Club, vous pouvez quand même venir voir le film ce dimanche. Et après, voilà, samedi 26, ça commencera officiellement.
3: Alors, par quoi on commence, Marie ? Par quel film on commence
5: Pour le 26 septembre, pour notre première projection, on a choisi Portrait de la jeune fille en feu de Céline Chama. Bon, Céline Chama est une réalisatrice effectivement assez connue, assez importante dans le cinéma français. On voulait volontairement choisir un film qui avait eu quand même du retentissement dans le cinéma, qui parlerait aux gens, afin de faire un petit peu un produit d'appel en quelque sorte, pour commencer fort et après peut-être emmener le public vers d'autres cinémas, vers d'autres découvertes. Donc j'espère que les gens viendront nombreux à cette première séance.
3: Donc si on veut adhérer au Ciné-Club, comment ça se passe? On vient directement ce jour-là? ou on vous contacte avant ?
4: On peut venir directement le jour J. Les adhésions sont ouvertes en ligne, donc c'est sur la page LOASO des Adelphes. On peut retrouver l'endroit pour adhérer au Ciné-Club. C'est plus simple pour nous si vous adhérez en ligne, mais c'est aussi possible de venir le jour J et de payer en espèces ou en chèque directement si c'est plus simple pour vous. Et je tenais à préciser que pour bien fonctionner, permettre de rembourser financièrement, etc., la location des films, parce que ça a un coût, nous, on a projeté qu'il faudrait 30 adhérents et adhérentes à l'année. Voilà. Oui. Donc n'hésitez pas à venir.
3: Voire quand même rentrer dans vos frais. On peut peut-être dire un petit mot de ce qui va se passer ce soir ?
4: Ah, ce soir, oui. Du coup, ce soir, parce que donc, je fais partie, moi, d'un autre collectif qui s'appelle le collectif Parade, qui est un collectif de personnes qui ont envie de faire des choses plus ou moins artistiques sur Troyes. Et donc, ce soir, on organise une exposition déambulation qui s'appelle Colporteuse. Et donc, en fait, on vous donne rendez-vous au square de la Cité des Amis, du côté du quai de l'abattoir, à 18h30. Et donc, on va faire un parcours dans toute la ville pour afficher des visuels sur des panneaux d'affichage public. Et donc, il y aura une déambulation qui dure à peu près 2 km, comportant 6 arrêts. Voilà, pour, et donc, il y aura aussi des lectures, des performances. Donc, si vous avez envie de voir un événement un peu hors du commun, je pense, rendez-vous à 18h30 ce soir au square de la Cité des Amis.
3: À 3 donc,
4: à 3.
3: Côté quai de l'abattoir. Et puis eh ben, dimanche, on vous retrouve donc pour, avec toute l'équipe aux Adelphes. Ce sera de 11h30 à 20h au 72 avenue du Général Gallieni à Sainte-Savine, mais donc principalement aussi sur la place de l'Art Déco, juste devant l'Art Déco, pour une journée donc, de collective avec la découverte de l'association et puis tous les ateliers que vous proposez durant toute la journée. Merci à toutes les deux.
4: Merci beaucoup.
3: Et puis eh ben, bonne rentrée.
5: Merci.
4: Merci.
3: Merci.
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Sainte se dit en arabe « El-Jihad fi sabilillah », l'effort sur le chemin de Dieu. Un document du Vatican précise « Le djihad n'est aucunement le carême biblique. Il ne tend pas à l'extermination, mais à étendre à de nouvelles contrées les droits de

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Ils ont vécu dans une de ces rares époques de certitude où l'homme sait ce qu'il fait et où il va, par ce qu'il croit.

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Faire connaissance avec eux équivalait à un ressouvenir.

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1: Il est 18h.
2: 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Bonjour à toutes et tous, bienvenue dans les rendez-vous de la Maison du Boulanger. Et aujourd'hui, nous allons parler musiques actuelles avec Franck. Bonjour Franck.
3: Bonjour Barbara, bonjour à toutes et tous.
2: Et je crois que tu es venu avec un invité, si tu peux nous le présenter.
3: Oui, je suis venu avec Nikos, qui est notre bluesman, enfin l'un de nos bluesman locaux, et bien local, puisque maintenant il vit à Troyes. Et donc, il fait une soirée, une sortie d'album début octobre à la Chapelle Argence. Donc, ce sera le 3 octobre, samedi 3 octobre à 21h à la Chapelle Argence, mais il vous en parlera un petit peu plus tout à l'heure.
2: Bonjour Nikos.
4: Bonjour.
2: Eh bien, on va commencer déjà par les rendez-vous de ce jour. C'est rendez-vous, donc, bien sûr, à la Chapelle Argence pour une soirée électro soulful.
3: Oui, c'est ça, soulful chapelle, donc dans le cadre des clés de Troyes qui se sont donc déroulées hier en partie. Ça a commencé hier avec les premières épreuves. Et donc ce soir, c'est à 21h, donc une soirée électro soulful chapelle avec CBS & Rigaud, donc qui sont deux DJ qui vont venir nous régaler de leur musique. C'est un voyage sonore singulier, nourri par des cultures électroniques alternatives entre techno, hypnotique, electronic body music et influence psychédélique. Leur univers mêle force brute et sensibilité introspective. Leur façon de mixer privilégie l'expérience à la performance. Une narration en tension faite de textures analogiques et de percussions répétitives où le corps et l'esprit se fondent dans la musique. Artisans du son, entre vinyle 90 et sélection ciselée, ils envisagent le dancefloor comme un espace d'écoute et de transformation, une trance contemporaine, organique et profonde. Et il y aura évidemment, puisque c'est lui qui a fait cette programmation, Disco Frenchy, qui sera là une dernière fois, puisque Arthur, de son prénom, va évoluer dans une autre, on va pas dire style musical, mais ce sera une autre aventure musicale. Donc il va certainement changer de nom, c'est même sûr. Donc c'est un nom qui a été ancré, Disco Frenchy, au fil des années, des voyages, des dance floors, des rencontres et des heures passées à chercher la perle rare derrière chaque vinyle. Puisqu'un style Disco Frenchy a toujours été une façon de partager la musique, qui est libre, curieuse et guidée par l'émotion. Mais parfois un nom finit par raconter une seule partie de l'histoire. Voilà, donc le 17 septembre 2026, une page se tourne, pas pour changer d'histoire, mais pour l'ouvrir à de nouveaux horizons. Donc ce sera ce soir à 21h à la Chapelle Argence. C'est une opération clé de Troyes et donc c'est gratuit pour tous les étudiants. Donc n'hésitez pas, venez nombreux, nombreux. Ce sera donc de 21h à 2h du matin.
2: Et donc allez faire un petit tour pour voir une dernière fois Disco Frenchy.
3: Tout à fait.
2: Que l'on retrouvera autrement, donc si j'ai bien compris.
3: Voilà,
2: mais
3: tout à fait.
2: On aura peut-être l'occasion d'en reparler.
3: Voilà, voilà, tout à fait. On a déjà son prochain nom d'artiste, mais je lui laisse la primeur de vous le dévoiler.
2: Et puis on continue, eh bien, le 25 septembre, rendez-vous avec les Nuits en Plus, Franck.
3: Voilà, deuxième édition donc des Nuits en Plus. Je rappelle, Nuits en Plus, c'est l'association entre les Nuits de Champagne, Festival des Nuits de Champagne, et la Maison du Boulanger pour créer des événements Nuit en Plus et faire perdurer donc ce festival tout au long de l'année. Et donc après Sam Sauvage, la grande réussite de Sam Sauvage, puisque je rappelle qu'au mois d'avril on était sold out, donc ce sera Elmer Footbeat, qu'on ne présente plus, le groupe des années 90 qui revient avec donc la tournée événement de leur premier album qui s'appelait 30 cm. Ce sera donc vendredi 25 septembre à 20h à la Chapelle Argence, donc tarif tout public 35€ et tarif réduit 30€, voir les modalités donc sur le site ou sur les programmes donc qui viennent de sortir, programme musique actuelle Chapelle Argence. Ça va être une soirée de fête, les réservations se passent très bien, ça va très vite là depuis début septembre, donc n'hésitez pas, et là vous allez passer une soirée de folie, c'est certain.
2: Et puis on va parler de Nikos.
3: Oui, et un petit mot pour ce week-end, notre ami notre ami DJ Hama, qui refait son Hama and Friends, donc avec comme invité Cut Killer, Driver et Eustaz, donc c'est samedi à 22h, donc c'est pareil, ça va être une soirée de folie. N'hésitez pas à venir lui faire un petit coucou et passer une super soirée.
2: Et de toute façon, pour ceux qui ne sont pas disponibles, il reviendra le 7 novembre. Et puis, il nous l'a dit sur les ondes de Thème Radio l'année prochaine avec des grosses soirées en perspective.
3: Je crois, ouais, tout à fait.
2: Il quittera la Chapelle Argence pour voir plus grand.
3: C'est ça.
2: Alors, Nikos, eh bien, notre bluesman qui est sponsorisé par la maison.
3: Oui, oui, oui, c'est subventionné. C'est vrai que bon, dans le cadre des aides à la création des artistes locaux, hein, donc on a participé à la création, en tout cas financièrement par l'intermédiaire de subventions, donc à l'album et puis également de la soirée qui va se passer le 3 octobre. On est vraiment là pour soutenir les artistes locaux qui sont dans cet esprit de créer, de se renouveler. Et là, c'est vraiment le cas de Nikos, donc ça tombait parfaitement. On est très fiers de l'accompagner.
2: Alors, Nikos Band, né en 2004.
0: Oui, à peu près, 2003-2004. Le premier groupe s'appelait Walking Blues à l'époque.
2: Ok. Là, alors c'est vraiment important pour un artiste d'être soutenu, par exemple, comme avec la Maison du Boulanger, et l'aide pour sortir un album, tout ça.
0: Ah oui, c'est important. D'ailleurs, ça aurait jamais pu se faire sans cette aide, justement. Sans l'aide aussi d'Eva Labelle, sans l'aide de nos partenaires, en tout cas, mais la Maison du Boulanger a énormément apporté, Franck, en tout cas. Et donc voilà, ça a permis que cet album sorte, justement. Ça faisait un petit moment qu'il a été enregistré, qu'il dormait là, et je suis allé l'enregistrer juste en République tchèque avec mes musiciens là-bas. C'est okay. Du live.
2: Okay.
0: Une partie, on va dire, à 80%, qui était enregistrée dans notre salle de répète studio, là-bas. Et une partie sur scène, voilà, des bonus qui seront sur l'album, justement.
2: Voilà, à découvrir. Donc, The Rehearsal Room Session.
0: Oui, c'est ça, Rehearsal Room Session.
2: Voilà, c'est pas toujours facile à dire, mais...
0: Je comprends, oui, c'est vrai.
2: Alors, billetterie, bien sûr, toujours sur la Maison du Boulanger avec un tarif réduit et puis une billetterie, un tarif réduit à 10 euros et une billetterie tout public à 15 euros. L'EP est offert, justement, quand on prend le billet. Oh. Ça, c'est aussi grâce à la Maison du Boulanger ?
0: Oui, entre autres, ça permet aussi, les gens qui vont venir nous soutenir, c'est un soutien pour nous, pour les projets à venir aussi, parce qu'il y en a d'autres après qui vont continuer. Et donc, il sera offert sur une petite pochette en carton avec un QR code. Beaucoup n'ont plus de CD, c'est vrai qu'on vend encore, j'en ai encore des CD à vendre, mais beaucoup le prennent juste pour le souvenir. Là, voilà, ce sera un QR code, ils pourront télécharger justement les titres, il y a du bonus, et donc oui, il est offert avec la place.
2: Et pour Noël, aux alentours de Noël, il y aura possibilité justement d'avoir accès aussi à la vidéo qui sera tournée lors de ce concert.
0: Voilà, ce sera enregistré, le temps de le mixer, tout ça, ce sera autour de Noël, le temps que ça sorte, et puis avec ce même code, ils auront accès, les gens qui sont venus au live.
2: Combien de titres sur cet album ?
0: Alors, il y en a 4 officiellement, plus 3 bonus.
2: Ok. Et alors, on reste dans le blues ?
0: Alors, on reste dans le blues, oui, parce que pour moi, c'est les racines. C'est ce qui m'a aussi, tout petit, fait prendre une guitare, amené à prendre une guitare. Après, les influences, elles sont multiples. C'est un peu tout ce qu'on entend, tout ce que j'entends, tout ce que j'aime écouter, je reviens dessus, j'aime jouer aussi d'autres choses. Disons que oui, pour moi, c'est le blues.
2: C'est vous qui écrivez tout, de A à Z ?
0: Il y a quelques reprises. Je reprends certains titres que j'ai pu... Moi, ça fait partie aussi de mon histoire. J'écris, je co-écris. J'aime bien aussi réarranger un petit peu les morceaux, les jouer comme moi je les vois. Voilà.
2: Donc là, ça sera vraiment l'occasion pour ceux qui vous connaissent de vous redécouvrir et puis ceux qui ne vous connaissent pas de vous découvrir le samedi 3 octobre 2026. Donc il y a la Chapelle Argence, c'est à
0: 20h.
2: Il y a d'autres, parce qu'on peut dire que vous avez quand même fait des collaborations avec des grands noms. On peut en citer quelques-uns peut-être.
0: Ça arrive encore. Le Burn Maddox, on était passé à la nuit du blues, c'était 2000.
2: Je me souviens, j'étais là.
0: Oui, 2000 quelque chose.
2: 2000 et quelques.
0: Oui. Donald Kinsey, qu'on a perdu il y a 2 ans.
3: Qui était le guitariste de Bob Marley, il faut quand même le préciser.
0: La première nuit du blues d'ailleurs aussi, et avec Roy Rogers, on était là aussi. Tim Mitchell aussi, que je compte revoir bientôt. Dans l'année prochaine. J'ai pu aussi collaborer dans des musiques orientales avec un ami très cher aussi, Mourad Aliyed. Ce projet date d'il y a quelques années aussi. Et je pense fort à lui en ce moment. Je sais qu'il a des soucis de santé, je pense fort à lui.
2: Et vous avez d'autres projets à venir après pour 2027 ?
0: Ah oui, oui. Oula, j'espère que j'aurai assez toute ma vie pour les faire d'ailleurs. Mais
2: c'est
0: oui.
2: C'est ce qu'on espère tous.
0: Je repars sur d'autres enregistrements. après, déjà, je prends de l'avance. Toujours du projet solo, des enregistrements albums solo. Je prépare un enregistrement, des enregistrements aux États-Unis avec des Amérindiens aussi.
2: Ouais,
0: j'ai une grande influence de leur musique traditionnelle, une grande influence aussi des grands chefs et de ces peuples. Et un grand respect, une profonde gratitude aussi pour eux.
2: Ah bah, chouette, bah vous viendrez nous en parler maintenant que vous êtes Troyen.
0: Bah bien sûr, et puis en même temps, je compte faire cet album avec eux, l'enregistrer, le partager avec vous, et puis voir même monter, après on montera une tournée avec. Bon, tout ça, je vous parle des années qui viennent plutôt,
2: voilà,
0: dans les
2: 2-3
0: années qui viennent.
2: En attendant, bah, on peut vous retrouver, ça sera samedi 3 octobre à 20h, et donc et bah, rendez-vous à la Chapelle Argence. On rappelle la billetterie, Franck?
3: Oui, bah, la billetterie sur le site maisonduboulanger.com, hein, 42 rue Payot de Montabert, si vous voulez voir nos collègues à l'accueil, et qui vous accueilleront très aimablement comme à leur habitude, et puis bien évidemment au téléphone 03 25 40 15 55.
2: Pour finir cette émission, on vous donne un petit avant-goût en avant-première avec Rise from My Ashes de Nikos. Eh bien, merci à tous les deux. Et puis,
3: merci Barbara.
2: On se retrouve la semaine prochaine.
3: On se retrouve la semaine prochaine.
2: Pour d'autres aventures avec la Maison du Boulanger. Très bonne journée.
3: Bonne journée à tous.

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0: ringard! Tu vois pas que j'essaie d'endormir la petite?
1: Oh, ça va.
0: Non, mais t'es complètement irresponsable, hein! File dans ta chambre! Ça, je te le dis, tu feras moins le malin que tu seras à l'EHPAD.
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0: Enfin, c'est sûr qu'avec un public de sourds, t'as plus de chances d'avoir du succès.
1: Ni, ni, ni, ni.
0: T'aurais pas plutôt du rap?
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1: Il est 19h.
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3: Bonjour à toutes et tous, bienvenue dans l'info du jour. Samedi 26 septembre, la ville de Troyes devient le théâtre de l'extraordinaire. 1, 2, 3, Magie, le gala international de magie qui réunit les plus grands illusionnistes du moment, s'installe au théâtre de Champagne pour deux séances à 17h et à 21h. Pour nous en parler, nous sommes avec Fred Erickson, le vice-président de la Fédération française de magie. Bonjour Fred.
4: Bonjour Barbara, bonjour à tous.
3: Alors on va déjà présenter la Fédération française de magie qui réunit, je crois, aujourd'hui 46 cercles de magiciens.
4: Voilà, bah écoutez, c'est une fédération, comme son nom l'indique, qui regroupe tous les magiciens, professionnels, amateurs, et qui a été créée en 1903, qui s'est appelée de différents noms, qui est devenue depuis 2 ans la Fédération française de magie, et qui a pour vocation de développer la pratique de l'expression magique, la connaissance du patrimoine, et de proposer un congrès annuel, dit Congrès national de l'illusion, qui va donc avoir lieu à Troyes du 24 au 27 septembre.
3: Alors vous-même, vous êtes magicien?
4: Tout à fait. Alors je suis président, en plus du relais local de cette fédération, donc un club de magie qui réunit des passionnés une fois par mois, donc qui s'appelle l'Académie magique de Champagne, et qui propose des animations, des conférences, des masterclass parfois, pour créer par exemple en entreprise du team building, ou qui participe à l'organisation des manifestations de la fédération. Nous avons donc organisé en 2021 les championnats de France et le congrès national de la fédération pour la première fois. Et puis comme ça a eu un certain succès, la fédération a aimé la ville, son centre-ville, l'accueil des Troyens, et a décidé de revenir. Ça a été le cas l'an dernier et c'est donc la troisième fois qu'elle vient à Troyes.
3: Quel succès!
4: Absolument, et d'autant plus que à chaque fois on essaye d'intégrer les Troyens à ces manifestations. Il y a des activités, on va dire, à guichet secret, hein, puisque la magie a besoin de secret.
3: Bien sûr.
4: Mais nous partageons notre passion, notamment à travers un dîner-spectacle, cette année, le jeudi 24, à la mairie de Troyes.
3: Et qui est déjà complet, je crois. Hein.
4: Et qui est pratiquement complet. Alors, en insistant un peu et en réservant, en tentant de réserver auprès de la maison du boulanger, on peut peut-être avoir encore une ou deux places. Là, sinon, le gala international, là, s'adresse à un public encore plus familial. Il a lieu le samedi 26 à 17h et cette fois-ci au Théâtre de Champagne.
3: Et puis, je crois que vous allez faire aussi des afters au sein des commerces de la ville. Voilà,
4: voilà. Alors,
3: ce sera peut-être l'occasion de rencontrer les différents magiciens qui se
4: produisent. Exactement. Et c'est une tradition, hein, puisque nous recevons en général entre 600 voire 1000 congressistes nationaux, bien sûr, de toute la France, mais aussi souvent internationaux. Les artistes qui participent aux différents spectacles de ce congrès investissent la ville, ses commerces, ses bars, ses restaurants. Et depuis quelques années, nous organisons donc des afters dans les bars, un petit peu tard le soir, et notamment au Drop Peak cette année, près de la cathédrale, où on aura notamment samedi soir, aux alentours de 22h, 23h, voyez, ce sont bien des afters, une démonstration de l'équipe de France.
3: Ça sera plutôt intéressant. Vous allez tourner un petit peu dans d'autres bars éventuellement
4: Oui. Bah, à chaque fois que vous allez rencontrer un magicien avec un badge autour du cou, n'hésitez pas à lui demander un tour de magie. Ils le feront toujours avec plaisir et puis spontanément entre eux. Le but de ce congrès, c'est d'organiser des rencontres entre passionnés qui échangent leurs secrets, qui font des démonstrations. Donc vous verrez à coup sûr des magiciens et parmi ces magiciens, sans doute notre invité d'honneur. Alors c'est presque le plus connu des anciens, Gérard Majax est année l'invité d'honneur de notre congrès et il revient à Troyes avec plaisir puisque je l'avais moi-même invité pour une partie spectacle il y a quelques années dans le cadre d'une nuit magique caritative.
3: Il sera là le samedi 26 justement au Théâtre de Champagne?
4: Alors il sera présent dans la salle. Et il sera présent tout le congrès du 24 au 27 au centre des congrès, puisque c'est le troisième lieu de nos activités. Et donc, vous pourrez croiser Gérard en ville, dans les restaurants notamment.
3: Alors vous, ça fait combien de temps que vous pratiquez la magie ?
4: Alors, je suis tombé tout petit dans la marmite, justement en regardant Gérard Majax dans sa fameuse émission de l'époque. Et là, les moins de 20 ans ne peuvent pas connaître. Il y a un truc. Et je n'ai moi-même démarré qu'au moment où mes études m'ont permis d'aller sur Reims. Et là, j'avais une année à passer en plus de mes études. Et j'ai ouvert des livres et cherché à rencontrer des magiciens professionnels. C'est là où vraiment j'ai pu commencer. En autodidacte, puisque Internet, les cours de magie n'existaient pas.
3: C'est ça.
4: Et c'est en souvenir de ça que quelques années plus tard, après avoir intégré le club de magie de la Fédération à Reims, que j'ai choisi d'ouvrir d'une part une école de magie à Saint-Julien-les-Villas où j'habite, alors qui a produit un certain nombre d'élèves qui eux-mêmes sont devenus magiciens. Et puis, plusieurs années après, donc, j'ai créé cette Académie magique de Champagne, qui était donc un relais local de la fédération, dont je suis devenu le vice-président l'année dernière.
3: Une passion qui ne vous a jamais quitté, finalement.
4: Absolument. Bah, c'est un peu comme un musicien qui est passionné, mais qui fait ses gammes. Il y a ce que les spectateurs voient, les quelques minutes d'échange, de spectacle, souvent interactif, mais bien évidemment, ça demande un certain nombre d'heures de répétition, de travail, voire de création.
3: Et vous vivez de votre passion ?
4: Absolument. À l'ère d'Internet, des écrans, qu'elle plaît, les gens ont de plus en plus besoin de contacts, d'échanges et de spectacles vivants. Et c'est pour ça que les spectacles que nous proposons, notamment, je reviens au Gala International du samedi, sont d'une telle qualité que ça permet de voir des numéros qu'ils reverront, qu'ils ont pu voir lorsque l'émission Grand Cabaret existait, mais qu'ils reverront à la télévision dans les mois et les années qui suivent. D'autant plus que la vocation, c'est aussi de préparer les lauréats des championnats qui ont lieu à l'intérieur de ce congrès, aux championnats d'Europe et aux championnats du monde.
3: Et il y a des nouveautés tous les ans, j'imagine.
4: Complètement. Au sein du congrès, donc, les marchands ont une salle entière d'exposition où ils proposent certes des classiques, des produits consommables, mais surtout les nouveautés, puisque magie et science ont toujours fait bon ménage à travers les siècles, et donc les nouvelles technologies, par exemple, voire même l'intelligence artificielle, sont aujourd'hui utilisées. Mais heureusement, l'outil ne fait pas tout, et le contact, la communication, les qualités psychologiques, on va dire, des artistes font la différence, même s'il s'appuie effectivement sur ces nouvelles technologies.
3: Vous avez une idée du nombre à peu près exact de magiciens qui viennent ?
4: Alors, pour l'instant, on doit être à 500 congressistes, okay. Mais évidemment, ils viennent souvent accompagnés.
3: Oui, oui.
4: Donc, c'est entre 800 et 1000 personnes qui investissent la ville pendant ces journées. Donc, c'est un bel événement, je dirais, culturel et touristique. À chaque magicien ayant une spécialité, en fonction de ses centres d'intérêt, il participe à certaines conférences, mais pas d'autres, certaines masterclass ou ateliers. Et le congrès fait la part belle à toutes les catégories, toutes les disciplines, puisque la magie va du mentalisme, très à la mode aujourd'hui, à la manipulation plus classique, mais aussi à la magie comique, et puis la magie rapprochée, le fameux close-up qu'on voit beaucoup pour les anniversaires, les mariages, de table en table.
3: Donc plutôt intéressant. Comment ça se passe sur le site de la Maison du Boulanger pour prendre ses billets ?
4: Oui, absolument, ou par téléphone ou sur le site. Donc le Gala International 1-2-3 Magie, il y a un tarif familial pour un couple et deux enfants qui est assez abordable. Mais tous les renseignements ainsi que donc, les artistes, je citerai ce sont des artistes prestigieux. Il y a un ancien champion de France, Tom Wooda, qui a un nouveau numéro où il allie musique, il est pianiste, et magie. Il y a une Espagnole qui est ventriloque, et là, je pense qu'elle aura un très grand succès. Et puis, il faut dire aussi que cette année est le centenaire de la mort d'Houdini, un des magiciens américains les plus connus, qui s'est inspiré de Robert Houdin, qui lui était bien français, et qui était spécialiste de l'évasion, donc ce qu'on appelle un escapologiste. Et donc il y a énormément de tours, encore une catégorie, basée sur le fait d'être attaché, de se délivrer, et jeter pourquoi pas dans la Seine. Donc il y aura effectivement de nombreuses grandes illusions au cours des différentes manifestations.
3: Il dure combien de temps le spectacle ?
4: Le spectacle dure 1h30 à 2h, donc entre 17h et 19h, juste après les courses de l'après-midi, c'est parfait.
3: Celui de 21h jusqu'à 22h.
4: Alors, on a ouvert également le spectacle du soir, qui débute à 21h, qui est réservé normalement aux congressistes, mais le théâtre offre suffisamment de places qui nous permettent d'intégrer les personnes qui préfèrent sortir le samedi soir.
3: Parce qu'après, donc on peut prolonger la soirée, vous l'avez dit, au Dropkick.
4: Oui, absolument.
3: Là, il vaut mieux réserver peut-être, hein, parce qu'il risque d'y avoir un petit peu de monde.
4: L'entrée est libre, donc les premiers arrivés, effectivement, contacter directement le Dropkick. Et si les gens ne peuvent pas rentrer, les démonstrations se feront de manière informelle autour d'un verre. D'autres bars accueilleront également des magiciens. Il suffit d'aller au centre-ville samedi soir et vous rencontrerez, je pense, des magiciens. Mais le Dropkick sera, l'espace centralisateur.
3: Et puis là, donc, ça sera la sélection pour les championnats d'Europe.
4: Voilà. Alors,
3: et du monde de magie.
4: Tous les lauréats, effectivement, deviendront champions de France, chacun dans leur catégorie, ce qui leur ouvre la porte de la sélection pour les championnats d'Europe qui auront lieu en juillet 2027 à Manresa, près de Barcelone, en Espagne. Et puis l'année suivante, alors là, les sélectionnés champions d'Europe iront à Busan, en Corée, l'année suivante. Voilà.
3: Génial.
4: Puisque les championnats du monde ont lieu tous les 3 ans. Il faut dire au passage que la France a de nombreux champions du monde, de nombreux lauréats, notamment avec Marc Hobby en magie des cartes. Ce n'était pas arrivé depuis de nombreuses années, donc on était très fiers de lui.
3: Combien de catégories ?
4: Oh, il y a à peu près 7-8 catégories. Et cette année, nous innovons avec une nouvelle catégorie qui justement a été proposée par la Fédération européenne et mondiale de magie. C'est la magie de salon, de parloir, comme disent les Anglais, qui consiste, sans être une magie de scène avec un gros matériel, à interagir beaucoup façon stand-up, finalement, un peu à l'américaine. Donc, nouvelle catégorie, nouveau concours. Et puis, pendant le dîner-spectacle, le jeudi 24 à la mairie de Troyes, il y a également un concours de table en table qui n'existait pas. On avait le close-up, la magie rapprochée, mais devant un public captif, assis en face de nous. Là, on reproduit les conditions un peu réelles de nos prestations avec cette magie de table en table.
3: Eh bien, merci beaucoup pour toutes ces explications. Et puis, pour ceux qui le souhaitent, rendez-vous donc samedi 26 septembre. C'est au Théâtre de Champagne à 17h et à 21h. Pour ceux qui veulent tenter la soirée avec les magiciens donc du Gala International de Magie. Et on rappelle que ça sera les plus grands illusionnistes du moment qui seront installés donc dans ce Théâtre de Champagne. Vous pouvez réserver vos places sur...
4: Merci à vous.
3: Maison du Boulanger.com, je cherchais mes mots.
4: Bonne magie.
3: Merci, vous aussi.
4: Et
3: bon congrès. Merci.
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0: cabas, ils sont trop lourds.
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0: Regarde, Bill, monte, elle s'en va.
1: Monte, Bill, elle monte. 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